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3: Bonjour à tous. Les États-Unis et l'Iran parviennent à un accord pour mettre fin à la guerre. D'abord annoncé par Donald Trump, Téhéran a confirmé un arrêt immédiat et permanent du conflit. Concrètement, le protocole conclu dans la nuit de dimanche à aujourd'hui entre les Iraniens et les Américains prévoit l'ouverture totale du détroit d'Ormuz. Il ouvre également la voie des pourparlers d'ici 60 jours en vue d'un accord final, selon le vice-ministre des Affaires étrangères iranien. Un protocole qui doit être signé le 19 juin en Suisse. Et conséquence immédiate, les cours du pétrole sont repartis à la baisse, une chute de 4%. Le prix du baril de Brent est ainsi redescendu à près de 84 $. Un accord salué aussi par la France, le Royaume-Uni est redescendu à près de 84 $. Un accord salué aussi par la France, le Royaume-Uni, l'Allemagne.

0: Dans le reste de l'actualité, rendez-vous tous les lundis devant les tribunaux. 150 associations féministes et de défense des enfants appellent à se rassembler chaque soir en début de semaine devant les palais de justice. Des manifestations pour protester contre les défaillances révélées par l'affaire Liana. Le collectif demande l'adoption d'une loi intégrale pour lutter contre ces violences. Vers une nouvelle vague de chaleur, Météo France annonce une hausse importante des températures en fin de semaine. L'Institut météorologique prévoit ainsi pour jeudi jusqu'à 38 degrés à Nevers, 37 degrés à Paris ou Brive ou encore 35 degrés à Toulouse. C'est parti pour les épreuves du bac. Plus de 530 000 élèves de terminale générale et technologique sont concernés. Il débute aujourd'hui avec l'épreuve de philosophie. Et puis en football, l'Allemagne lance idéalement son mondial. La Mannschaft s'est facilement imposée hier 7-1 face au Curaçao qui disputait son tout premier match de Coupe du Monde. Excellent début de journée à tous.
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2: Ce lundi, le beau temps se maintient sur la région Provence-Alpes-Côte d'Azur. Quelques nuages pourront circuler en matinée avant de se faire beaucoup plus discret l'après-midi sur le littoral. En revanche, en soirée, une légère instabilité concernera les Alpes et les Préalpes du Sud. Les minimales seront comprises entre 15 et 21 degrés. L'après-midi, les températures s'échelonneront de 24 à 34 degrés. Comptez 24 degrés à Bormes-les-Mimosa, Hyères-les-Palmiers, Lalonde-les-Morts, Carquéranne et Toulon. Il fera bon. 25 à Ollioules, La Seyne-sur-Mer, Bandol, Carnoux-en-Provence et Marseille. 26 degrés à Plan-de-Cuques, 27 à Méreuil, 29 degrés à Aix-en-Provence et Digne-les-Bains, 32 à Arles et 34 degrés à Orange.
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Et nous sommes le 15 juin aujourd'hui, nous fêtons les Germaines. Et en ce 15 juin, je peux vous parler de Georges Pompidou, qui est élu deuxième président de la 5e République en 1969, de Carrefour, qui ouvre à Sainte-Geneviève-des-Bois dans l'Essonne, le premier hypermarché français en 1963. J'aurais aussi pu vous parler de la mort de l'humoriste Raymond Devos en 2006. Mais le 15 juin 1943, naît celui qui restera comme le boss de la chanson française, Jean-Philippe Smet, qui prendra un peu plus tard le pseudonyme de Johnny Hallyday. Jean-Philippe Smet est né à Paris. Dès les années 60, il popularise le rock'n'roll en France et provoque de véritables crises d'hystérie. Johnny opère un virage vers la variété dans les années 70. Les années 80 sont celles de collaboration avec Michel Berger et Jean-Jacques Goldman, qui lui offrent l'occasion de reconquérir le public. Et dans les années 90, il se produit dans des salles immenses, Bercy, le Parc des Princes ou encore le Stade de France. Le 8 mars 2017, Johnny révèle subir un traitement en raison d'un cancer. Il meurt le 5 décembre 2017 à son domicile de Marne-la-Coquette dans le Haut-de-Seine. En 57 ans de carrière, il a vendu 110 millions de disques et enregistré plus de 1000 titres. Johnny s'est produit sur scène en France plus de 1800 fois et a attiré 29 millions de spectateurs à travers le monde dans plus de 40 pays. La citation du jour est signée de Johnny Hallyday. Je suis jeune depuis si longtemps que je ne me suis pas vu vieillir. 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

0: Bonjour, au programme de votre soirée télé de ce lundi 15 juin sur TF1 Camping, film avec Gérard Lanvin et Franck Dubosc. Au camping des Flots Bleus, c'est enfin le moment des vacances. C'est dans ce camping que Michel, chirurgien esthétique à Paris, se retrouve bien malgré lui coincé. Sur France 3, L'aile ou la cuisse, film avec Louis de Funès et Coluche. Charles Duchemin est un critique gastronomique redouté. En une phrase, il est capable de briser une réputation. Fatigué, il aimerait que son fils Gérard le seconde. Sur Arte, Miss Daisy et son chauffeur, film avec Morgan Freeman. Sur France 2, Meurtre au paradis, série. Sur France 5, Le monde de Jamy, magazine présenté par Jamy Gourmaud. Sur le thème des feux extrêmes en France, sommes-nous prêts? Près d'un an après, retour sur l'incendie géant qui a ravagé le département de l'Aude, surnommé l'Ogre des Corbières. Sur M6, du foot, Belgique-Égypte, match de la Coupe du Monde. Et puis sur TFX, Appel d'urgence, magazine présenté par Hélène Manarino. Très belle soirée télé à tous.
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0: C'est un personnage légendaire du jeu vidéo et il est bientôt de retour. Les amateurs de jeux vidéo viennent de vivre un début de mois de juin mouvementé avec la Summer Game Fest, une grande période d'annonces de nouveaux jeux pour les mois à venir. Et parmi ces annonces, il y en a une qui parle tout particulièrement aux amateurs de jeux de plateforme, le retour de Rayman, le personnage créé en 1995 par les Français d'Ubisoft. En 5 jeux, Rayman s'est bâti une solide réputation dans le monde des jeux de plateforme, mais depuis 2013, plus rien, malgré un épisode intitulé Rayman Legends qui avait ébloui les joueurs par son esthétique, son ambiance musicale et surtout sa prise en main aux petits oignons. Un jeu de très grande qualité qui va ressortir avec Rayman Legends Retold, un remake avec des changements significatifs. Tout d'abord, une nouvelle esthétique 3D très agréable à l'œil, proposant des environnements ultra colorés. On a aussi droit à des niveaux inédits avec des passages à dos de dragon où il faudra éviter les obstacles tout en brûlant les ennemis sur son passage. Le contenu s'annonce très généreux. Ce remake, c'est évidemment une très bonne nouvelle pour tous les fans de Rayman, des fans qui attendent tout de même un épisode inédit. Ubisoft ne s'en cache pas, Rayman pourrait avoir droit à de toutes nouvelles aventures, mais tout dépendra du succès de ce remake. Pour jouer à cette réinterprétation, il va falloir encore un peu patienter, puisque Rayman Legends Retold sortira le 1er octobre sur PlayStation 5, Xbox Series, Nintendo Switch 2 et PC.
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2: Bonjour à tous. Les États-Unis et l'Iran parviennent à un accord pour mettre fin à la guerre. D'abord annoncé par Donald Trump, Téhéran a confirmé un arrêt immédiat et permanent du conflit. Concrètement, le protocole conclu dans la nuit de dimanche à aujourd'hui entre les Iraniens et les Américains prévoit l'ouverture totale du détroit d'Ormuz. Il ouvre également la voie des pourparlers d'ici 60 jours en vue d'un accord final, selon le vice-ministre des Affaires étrangères iranien. Un protocole qui doit être signé le 19 juin en Suisse. Et conséquence immédiate, les cours du pétrole sont reparti à la baisse, une chute de 4%. Le prix du baril de Brent est ainsi redescendu à près de 84 $. Un accord salué aussi par la France, le Royaume-Uni, l'Allemagne et l'Italie, quatre pays qui se sont dit prêts à lever certaines sanctions pesant sur l'Iran. Et une annonce qui intervient surtout juste avant l'ouverture du G7 à Évian. Les grandes puissances, dont la France, vont notamment discuter des conséquences de l'accord conclu entre les États-Unis et l'Iran, selon Emmanuel Macron, notamment sur la réouverture du détroit d'Ormuz. Autre dossier chaud demain, le président ukrainien Volodymyr Zelensky sera à Évian. Les Européens gardent la même ligne de conduite. Pas question de faire des compromis avec la Russie. Dans le reste de l'actualité, rendez-vous tous les lundis devant les tribunaux. 150 associations féministes et de défense des enfants appellent à se rassembler chaque soir en début de semaine devant les palais de justice. Des manifestations pour protester contre les défaillances révélées par l'affaire Liana. Le collectif demande l'adoption d'une loi intégrale pour lutter contre ces violences. Vers une nouvelle vague de chaleur, Météo France annonce une hausse importante des températures en fin de semaine. L'Institut météorologique prévoit ainsi pour jeudi jusqu'à 38 degrés à Nevers, 37 degrés à Paris ou Brive ou encore 35 degrés à Toulouse. C'est parti pour les épreuves du bac. Plus de 530 000 élèves de terminale générale et technologique sont concernés. Ils débutent aujourd'hui avec l'épreuve de philosophie. Et puis en football, l'Allemagne lance idéalement son mondial. La Mannschaft s'est facilement imposée hier 7-1 face au Curaçao, à qui disputait son tout premier match de Coupe du Monde. Excellent début de journée à tous.
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3: Ce lundi, le beau temps se maintient sur la région Provence-Alpes-Côte d'Azur. Quelques nuages pourront circuler en matinée avant de se faire beaucoup plus discret l'après-midi sur le littoral. En revanche, en soirée, une légère instabilité concernera les Alpes et les Préalpes du Sud. Les minimales seront comprises entre 15 et 21 degrés. L'après-midi, les températures s'échelonneront de 24 à 34 degrés. Comptez 24 degrés à Bormes-les-Mimosas, Hyères-les-Palmiers, La Londe-les-Morts, Carquéranne et Toulon. Il fera bon. 25 à Ollioules, La Seyne-sur-Mer, Bandol, Carnoux-en-Provence et Marseille, 26 degrés à Plan-de-Cuq, 27 à Méreuil, 29 degrés à Aix-en-Provence et Digne-les-Bains, 32 à Arles et 34 degrés à Orange.
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1: Taureau, vous donnez libre cours à votre imagination sensuelle pour subjuguer votre alter ego. Gémeaux, votre routine amoureuse vous satisfait. Vous savourez avec délices chaque instant passé en compagnie de votre partenaire. Cancer, Vénus vous susurre une douce mélopée amoureuse à l'oreille. Laissez-vous aller au gré des événements et des rencontres. Lion, vous avez connu des jours plus radieux sur le plan sentimental, mais il faut vous en accommoder. Vierge, quelle exigence au bureau! Vous êtes intraitable, on ne peut pas vous faire prendre des vessies pour des lanternes. Balance, tout va bien dans votre couple. Vous êtes en phase tous les deux, en osmose avec vos désirs les plus secrets. Scorpion, comme vous êtes assoiffé d'amour, vous vous désaltérez en tendre compagnie. Sagittaire, dans un couple, chacun possède sa part de responsabilité, alors ne rejetez pas toute la faute sur l'autre. Capricorne, élargissez votre cercle d'amis. Vous avez besoin de vous distraire, alors organisez vous-même une soirée ou un dîner. Verseau, optimisez la conjoncture astrale favorable à la communication en faisant des efforts relationnels pour élargir votre réseau de clientèle. Poisson, rien vous touche. Parlez-en à votre partenaire, il saura vous comprendre et vous épauler durant cette période troublée.

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1: Bonjour, bonjour à tous, c'est des fortunes diverses pour les favoris du mondial. Le programme complet des demi-finales du Top 14 et puis une très belle première en F1. Et c'est l'actu sport du jour. Et d'abord le football et le mondial aux États-Unis. Début réussi pour l'Allemagne qui écrase Curaçao, le petit poussé 7-1 pour le compte du groupe E. Un groupe où la Côte d'Ivoire, elle, a souffert pour dominer l'Équateur. Victoire 1-0 en fin de match. Et dans l'autre groupe en lice cette nuit, le groupe F, la Suède a séduit avec un succès 5-1 sur la Tunisie. Un mauvais départ en revanche pour les Pays-Bas, tenu en échec de partout par le Japon. Pendant ce temps, les Bleus sont à New York et l'équipe de France s'est installée à Newport dans le New Jersey à 2 jours de ses débuts face au Sénégal. Le rugby, le Stade français est en demi-finale du Top 14 en démonstration de force. Hier soir, les Parisiens ont écrasé la Rochelle 45-5 lors du deuxième barrage, mais les célébrations seront de courte durée. Écoutez le capitaine du Stade français, Paul Gabriel.
2: Non, ça fait plaisir, on savait que dans les rucks, gratté beaucoup, donc on avait travaillé dessus, réactivité, et voilà, on n'a rien fait, on n'a rien gagné, dans 6 jours on sait ce qui nous attend, donc on profite très rapidement et après on va récupérer. Ça fait vraiment plaisir et on espère qu'ils vont venir nombreux à Marseille dans 6 jours aussi au Vélodrome, on a besoin d'eux.
1: Et le Stade français retrouvera Montpellier ce week-end en demi-finale à Marseille. Dans l'autre demi, le Stade toulousain affrontera le Racing. Et puis dans le même temps, notez que dans le barrage de maintien, c'est Perpignan qui décroche le dernier billet pour le Top 14, un succès 47-24 face à Provence Rugby. Le doublé de Toyota aux 24 heures du Mans, le Toyota numéro 7 remporte la course hier après-midi. La numéro 8 monte sur le podium à la 3e place et c'est la BMW numéro 15 qui est arrivée 2e. Et puis en Formule 1, Lewis Hamilton décroche sa première victoire sur Ferrari au Grand Prix de Catalogne. Le pilote britannique est arrivé en tête devant la Mercedes de George Russell et Lando Norris sur McLaren. Le leader du championnat du monde, Kimi Antonelli, a lui abandonné. Voilà pour l'actu sport, je vous souhaite une excellente journée.
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0: dans l'actualité cette semaine, la hausse des ventes de véhicules électriques en France, le nouveau service proposé par Uber et les boomers accros au vélo-taf. Le marché automobile vit un grand basculement alors que les ventes de voitures thermiques reculent. Celles des électriques se sont envolées de 48% entre janvier et mai. Désormais, près d'une voiture neuve sur trois est vendue en 100% électrique en France, un niveau historique. Un essor porté par les achats des entreprises ainsi que par la bonne tenue des ventes de voitures électriques d'occasion. La dynamique devrait s'accélérer encore avec la nouvelle vague de leasing social attendue en juillet. Uber diversifie son offre. La plateforme va lancer dès ce mois-ci un service de location de bateaux dans 7 villes. Paris, Annecy, Cannes, Marseille, Nice, Saint-Tropez et Toulon. Une offre mise en place en partenariat avec Click & Boat qui loue des bateaux de plaisance pilotés par des professionnels. 50 000 embarcations seront ainsi proposées, mais le service ne permettra pas la navigation sans skipper ni le transport de passagers sur un trajet précis. Le vélo-taf n'est plus une tendance émergente. Selon le premier rapport Strava Métro Commute, basé sur les données de millions d'utilisateurs en 2025, pas moins de 885 millions de kilomètres ont été parcourus à vélo pour les trajets domicile-travail, un volume équivalent à 22 000 tours de la Terre. Derrière cette croissance, on retrouve une surprise de taille. Ce sont les actifs les plus âgés qui sont aujourd'hui les plus engagés dans le vélo-taf.
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1: 7h.
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2: Bonjour à tous. Les États-Unis et l'Iran parviennent à un accord pour mettre fin à la guerre. D'abord annoncé par Donald Trump, Téhéran a confirmé un arrêt immédiat et permanent du conflit. Concrètement, le protocole conclu dans la nuit de dimanche à aujourd'hui entre les Iraniens et les Américains prévoit l'ouverture totale du détroit d'Ormuz. Il ouvre également la voie des pourparlers d'ici 60 jours en vue d'un accord final, selon le vice-ministre des Affaires étrangères iranien. Un protocole qui doit être signé le 19 juin en Suisse. Et conséquence immédiate, les cours du pétrole sont repartis à la baisse, une chute de 4%. Le prix du baril de Brent est ainsi redescendu à près de 84 $. Un accord salué aussi par la France, le Royaume-Uni, l'Allemagne et l'Italie, quatre pays qui se sont dit prêts à lever certaines sanctions pesant sur l'Iran. Et une annonce qui intervient surtout juste avant l'ouverture du G7 à Évian. Les grandes puissances, dont la France, vont notamment discuter des conséquences de l'accord conclu entre les États-Unis et l'Iran, selon Emmanuel Macron, notamment sur la réouverture du détroit d'Ormuz. Autre dossier chaud demain, le président ukrainien Volodymyr Zelensky sera à Évian. Les Européens gardent la même ligne de conduite, pas question de faire des compromis avec la Russie. Dans le reste de l'actualité, rendez-vous tous les lundis devant les tribunaux. 150 associations féministes et de défense des enfants appellent à se rassembler. 150 associations féministes et de défense des enfants appellent à se rassembler chaque soir en début de semaine devant les palais du

0: Puis en football, l'Allemagne lance idéalement son mondial. La Mannschaft s'est facilement imposée hier 7-1 face au Curaçao, à qui disputait son tout premier match de Coupe du Monde. Excellent début de journée à tous.
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2: Ce lundi, le beau temps se maintient sur la région Provence-Alpes-Côte d'Azur. Quelques nuages pourront circuler en matinée avant de se faire beaucoup plus discret l'après-midi sur le littoral. En revanche, en soirée, une légère instabilité concernera les Alpes et les Préalpes du Sud. Les minimales seront comprises entre 15 et 21 degrés. L'après-midi, les températures s'échelonneront de 24 à 34 degrés. Comptez 24 degrés à Bormes-les-Mimosas, Hyères-les-Palmiers, La Londe-les-Morts, Carquéranne et Toulon. Il fera bon. 25 à Ollioules, La Seyne-sur-Mer, Bandol, Carnoux-en-Provence et Marseille, 26 degrés à Plan de Cuq, 27 à Méreuil, 29 degrés à Aix-en-Provence et Digne-les-Bains, 32 à Arles et 34 degrés à Orange.
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0: Et nous sommes le 15 juin aujourd'hui, nous fêtons les Germaines. Et en ce 15 juin, je peux vous parler de Georges Pompidou, qui est élu deuxième président de la 5e République en 1969, de Carrefour, qui ouvre à Sainte-Geneviève-des-Bois dans l'Essonne, le premier hypermarché français en 1963. J'aurais aussi pu vous parler de la mort de l'humoriste Raymond Devos en 2006. Mais le 15 juin 1943, naît celui qui restera comme le boss de la chanson française, Jean-Philippe Smet, qui prendra un peu plus tard le pseudonyme de Johnny Hallyday. Jean-Philippe Smet est né à Paris. Dès les années 60, il popularise le rock'n'roll en France et provoque de véritables crises d'hystérie. Johnny opère un virage vers la variété dans les années 70. Les années 80 sont celles de collaboration avec Michel Berger et Jean-Jacques Goldman, qui lui offrent l'occasion de reconquérir le public. Et dans les années 90, il se produit dans des salles immenses, Bercy, le Parc des Princes ou encore le Stade de France. Le 8 mars 2017, Johnny révèle subir un traitement en raison d'un cancer. Il meurt le 5 décembre 2017 à son domicile de Marne-la-Coquette dans les Hauts-de-Seine. En 57 ans de carrière, il a vendu 110 millions de disques et enregistré plus de 1000 titres. Johnny s'est produit sur scène en France plus de 1800 fois et a attiré 29 millions de spectateurs à travers le monde dans plus de 40 pays. La citation du jour est signée de Johnny Hallyday. Je suis jeune depuis si longtemps que je ne me suis pas vu vieillir.
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1: Bonjour, bonjour à tous, c'est des fortunes diverses pour les favoris du mondial, le programme complet des demi-finales du Top 14 et puis une très belle première en F1, et c'est l'actu sport du jour. Et d'abord le football et le mondial aux États-Unis, début réussi pour l'Allemagne qui écrase Curaçao, le petit poussé 7-1 pour le compte du groupe E, un groupe où la Côte d'Ivoire, elle, a souffert pour dominer l'Équateur, victoire 1-0 en fin de match. Et dans l'autre groupe en lice, cette nuit, le groupe F, la Suède a séduit avec un succès 5-1 sur la Tunisie. Un mauvais départ en revanche pour les Pays-Bas, tenus en échec 2-2 par le Japon. Pendant ce temps, les Bleus sont à New York et l'équipe de France s'est installée à Newport dans le New Jersey à 2 jours de ses débuts face au Sénégal. Le rugby, le Stade français est en demi-finale du Top 14 en démonstration de force. Hier soir, les Parisiens ont écrasé la Rochelle 45-5 lors du deuxième barrage. Mais les célébrations seront de courte durée. Écoutez le capitaine du Stade français, Paul Gabriel.
2: Non, ça fait plaisir. On savait que dans les rucks, ils grattaient beaucoup. Donc, on avait travaillé dessus, réactivité. Et voilà, on n'a rien fait, on n'a rien gagné. Dans 6 jours, on sait ce qui nous attend. Donc, on profite très rapidement et après, on va récupérer. Ça fait vraiment plaisir et on espère qu'ils vont venir nombreux à Marseille dans 6 jours aussi au Vélodrome. On a besoin d'eux.
1: Et le Stade français retrouvera Montpellier ce week-end en demi-finale à Marseille. Dans l'autre demi, le Stade toulousain affrontera le Racing. Et puis, dans le même temps, notez que dans le barrage de maintien, c'est Perpignan qui décroche le dernier billet pour le Top 14. Un succès 47-24 face à Provence Rugby. Le doublé de Toyota aux 24 heures du Mans. Le Toyota numéro 7 remporte la course hier après-midi. La numéro 8 monte sur le podium à la 3e place. Et c'est la BMW numéro 15 qui est arrivée 2e. Et puis en Formule 1, Lewis Hamilton décroche sa première victoire sur Ferrari au Grand Prix de Catalogne. Le pilote britannique est arrivé en tête devant la Mercedes de George Russell et Lando Norris sur McLaren. Le leader du championnat du monde, Kimi Antonelli, a lui abandonné. Voilà pour l'actu sport. Je vous souhaite une excellente journée.
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0: C'est un personnage légendaire du jeu vidéo et il est bientôt de retour. Les amateurs de jeux vidéo viennent de vivre un début de mois de juin mouvementé avec la Summer Game Fest, une grande période d'annonces de nouveaux jeux pour les mois à venir. Et parmi ces annonces, il y en a une qui parle tout particulièrement aux amateurs de jeux de plateforme, le retour de Rayman. Le personnage, créé en 1995 par les Français d'Ubisoft, en 5 jeux, Rayman s'est bâti une solide réputation dans le monde des jeux de plateforme, mais depuis 2013, plus rien, malgré un épisode intitulé Rayman Legends qui avait ébloui les joueurs par son esthétique, son ambiance musicale et surtout sa prise en main aux petits oignons. Un jeu de très grande qualité qui va ressortir avec Rayman Legends Retold, un remake avec des changements significatifs. Tout d'abord, une nouvelle esthétique 3D très agréable à l'œil, proposant des environnements ultra colorés. On a aussi droit à des niveaux inédits avec des passages à dos de dragon où il faudra éviter les obstacles tout en brûlant les ennemis sur son passage. Le contenu s'annonce très généreux. Ce remake, c'est évidemment une très bonne nouvelle pour tous les fans de Rayman, des fans qui attendent tout de même un épisode inédit. Ubisoft ne s'en cache pas, Rayman pourrait avoir droit à de toutes nouvelles aventures, mais tout dépendra du succès de ce remake. Pour jouer à cette réinterprétation, il va falloir encore un peu patienter, puisque Rayman Legends Retold sortira le 1er octobre sur PlayStation 5, Xbox Series, Nintendo Switch 2 et
1: plus. 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
3: Bonjour à tous. Les États-Unis et l'Iran parviennent à un accord pour mettre fin à la guerre. D'abord annoncé par Donald Trump, Téhéran a confirmé un arrêt immédiat et permanent du conflit. Concrètement, le protocole conclu dans la nuit de dimanche à aujourd'hui entre les Iraniens et les Américains prévoit l'ouverture totale du détroit d'Ormuz. Il ouvre également la voie des pourparlers d'ici 60 jours en vue d'un accord final, selon le vice-ministre des Affaires étrangères iranien. Un protocole qui doit être signé le 19 juin en Suisse. Et conséquence immédiate, les cours du pétrole sont repartis à la baisse, une chute de 4%. Le prix du baril de Brent est ainsi redescendu à près de 84 dollars. Un accord salué aussi par la France, le Royaume-Uni, l'Allemagne et l'Italie. Quatre pays qui se sont dit prêts à lever certaines sanctions pesant sur l'Iran. Et une annonce qui intervient surtout juste avant l'ouverture du G7 à Évian. Les grandes puissances, dont la France, vont notamment discuter des conséquences de l'accord conclu entre les États-Unis et l'Iran, selon Emmanuel Macron, notamment sur la réouverture du détroit d'Ormuz. Autre dossier chaud demain, le président ukrainien Volodymyr Zelensky sera à Évian. Les Européens gardent la même ligne de conduite, pas question de faire des compromis avec la Russie. Dans le reste de l'actualité, rendez-vous tous les lundis devant les tribunaux. 150 associations féministes et de défense des enfants appellent à se rassembler chaque soir en début de semaine devant les palais de justice. Des manifestations pour protester contre les défaillances révélées par l'affaire Liana. Le collectif demande l'adoption d'une loi intégrale pour lutter contre ces violences. Vers une nouvelle vague de chaleur, Météo France annonce une hausse importante des températures en fin de semaine. L'Institut météorologique prévoit ainsi pour jeudi jusqu'à 38 degrés à Nevers, 37 degrés à Paris ou Brive ou encore 35 degrés à Toulouse. C'est parti pour les épreuves du bac. Plus de 530 000 élèves de terminale générale et technologique sont concernés. Ils débutent aujourd'hui avec l'épreuve de philosophie. Et puis en football, l'Allemagne lance idéalement son mondial. La Mannschaft s'est facilement imposée hier 7-1 face au Curaçao, qui disputait son tout premier match de Coupe du Monde. Excellent début de journée à tous.
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4: Ce lundi, le beau temps se maintient sur la région Provence-Alpes-Côte d'Azur. Quelques nuages pourront circuler en matinée avant de se faire beaucoup plus discret l'après-midi sur le littoral. En revanche, en soirée, une légère instabilité concernera les Alpes et les Préalpes du Sud. Les minimales seront comprises entre 15 et 21 degrés. L'après-midi, les températures s'échelonneront de 24 à 34 degrés. Comptez 24 degrés à Bormes-les-Mimosa, Hyères-les-Palmiers, La Londe-les-Morts, Carquéranne et Toulon. Il fera bon. 25 à Ollioul, La Seyne-sur-Mer, Bandol, Carnoux-en-Provence et Marseille. 26 degrés à Plan de Cuq, 27 à Méreuil, 29 degrés à Aix-en-Provence et Digne-les-Bains, 32 à Arles et 34 degrés à Orange.
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2: Taureau, vous donnez libre cours à votre imagination sensuelle pour subjuguer votre alter ego. Gémeaux, votre routine amoureuse vous satisfait. Vous savourez avec délice chaque instant passé en compagnie de votre partenaire. Cancer, Vénus vous susurre une douce mélopée amoureuse à l'oreille. Laissez-vous aller au gré des événements et des rencontres. Lion, vous avez connu des jours plus radieux sur le plan sentimental, mais il faut vous en accommoder. Vierge, quelle exigence au bureau! Vous êtes intraitable, on ne peut pas vous faire prendre des vessies pour des lanternes. Balance, tout va bien dans votre couple. Vous êtes en phase tous les deux, en osmose avec vos désirs les plus secrets. Scorpion, comme vous êtes assoiffé d'amour, vous vous désaltérez en tendre compagnie. Sagittaire, dans un couple, chacun possède sa part de responsabilité, alors ne rejetez pas toute la faute sur l'autre. Capricorne, élargissez votre cercle d'amis. Vous avez besoin de vous distraire, alors organisez vous-même une soirée ou un dîner. Verseau, optimisez la conjoncture astrale favorable à la communication en faisant des efforts relationnels pour élargir votre réseau de clientèle. Poisson, rien vous touche. Parlez-en à votre partenaire, il saura vous comprendre et vous épauler durant cette période troublée.
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6: Bonjour, au programme de votre soirée télé de ce lundi 15 juin sur TF1 Camping, film avec Gérard Lanvin et Franck Dubosc. Au camping des Flots Bleus, c'est enfin le moment des vacances. C'est dans ce camping que Michel, chirurgien esthétique à Paris, se retrouve bien malgré lui coincé. Sur France 3, L'aile ou la cuisse, film avec Louis de Funès et Coluche. Charles Duchemin est un critique gastronomique redouté. En une phrase, il est capable de briser une réputation. Fatigué, il aimerait que son fils Gérard le seconde. Sur Arte, Miss Daisy et son chauffeur, film avec Morgan Freeman. Sur France 2, Meurtre au paradis, série. Sur France 5, Le monde de Jamy, magazine présenté par Jamy Gourmaud. Sur le thème des feux extrêmes en France, sommes-nous prêts? Près d'un an après, retour sur l'incendie géant qui a ravagé le département de l'Aude, surnommé l'ogre des corbières. Sur M6, du foot, Belgique-Égypte, match de la Coupe du Monde. Et puis sur TFX, Appel d'urgence, magazine présenté par Hélène Manarino. Très belle soirée télé à tous.
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Dans l'actualité cette semaine, la hausse des ventes de véhicules électriques en France, le nouveau service proposé par Uber et les boomers accros au vélo-taf. Le marché automobile vit un grand basculement alors que les ventes de voitures thermiques reculent. Celles des électriques se sont envolées de 48% entre janvier et mai. Désormais, près d'une voiture neuve sur trois est vendue en 100% électrique en France, un niveau historique. Un essor porté par les achats des entreprises ainsi que par la bonne tenue des ventes de voitures électriques d'occasion. La dynamique devrait s'accélérer encore avec la nouvelle vague de leasing social attendue en juillet. Uber diversifie son offre. La plateforme va lancer dès ce mois-ci un service de location de bateaux dans 7 villes. Paris, Annecy, Cannes, Marseille, Nice, Saint-Tropez et Toulon. Une offre mise en place en partenariat avec Click & Boat qui loue des bateaux de plaisance pilotés par des professionnels. 50 000 embarcations seront ainsi proposées, mais le service ne permettra pas la navigation sans skipper ni le transport de passagers sur un trajet précis. Le vélo-taf n'est plus une tendance émergente. Selon le premier rapport Strava Métro Commute, basé sur les données de millions d'utilisateurs en 2025, pas moins de 885 millions de kilomètres ont été parcourus à vélo pour les trajets domicile-travail, un volume équivalent à 22 000 tours de la Terre. Derrière cette croissance, on retrouve une surprise de taille. Ce sont les actifs les plus âgés qui sont aujourd'hui les plus engagés dans le vélo-taf.

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3: Bonjour à tous. Les États-Unis et l'Iran parviennent à un accord pour mettre fin à la guerre. D'abord annoncé par Donald Trump, Téhéran a confirmé un arrêt immédiat et permanent du conflit. Concrètement, le protocole conclu dans la nuit de dimanche à aujourd'hui entre les Iraniens et les Américains prévoit l'ouverture totale du détroit d'Hormuz. Il ouvre également la voie des pourparlers d'ici 60 jours en vue d'un accord final, selon le vice-ministre des Affaires étrangères iranien. Un protocole qui doit être signé le 19 juin en Suisse. Et conséquence immédiate, les cours du pétrole sont repartis à la baisse, une chute de 4%. Le prix du baril de Brent est ainsi redescendu à près de 84 $. Un accord salué aussi par la France, le Royaume-Uni, l'Allemagne et l'Italie, quatre pays qui se sont dit prêts à lever certaines sanctions pesant sur l'Iran. Et une annonce qui intervient surtout juste avant l'ouverture du G7 à Évian. Les grandes puissances, dont la France, vont notamment discuter des conséquences de l'accord conclu entre les États-Unis et l'Iran, selon Emmanuel Macron, notamment sur la réouverture du détroit d'Hormuz. Autre dossier chaud demain, le président ukrainien Volodymyr Zelensky sera à Évian. Les Européens gardent la même ligne de conduite, pas question de faire des compromis avec la Russie. Dans le reste de l'actualité, rendez-vous tous les lundis devant les tribunaux. 150 associations féministes et de défense des enfants appellent à se rassembler chaque soir en début de semaine devant les palais de justice. Des manifestations pour protester contre les défaillances révélées par l'affaire Liana. Le collectif demande l'adoption d'une loi intégrale pour lutter contre ces violences. Vers une nouvelle vague de chaleur, Météo France annonce une hausse importante des températures en fin de semaine. L'Institut météorologique prévoit ainsi pour jeudi jusqu'à 38 degrés à Nevers, 37 degrés à Paris ou Brive ou encore 35 degrés à Toulouse. C'est parti pour les épreuves du bac. Plus de 530 000 élèves de terminale générale et technologique sont concernés. Ils débutent aujourd'hui avec l'épreuve de philosophie. Et puis en football, l'Allemagne lance idéalement son mondial. La Mannschaft philosophie. Et puis en football, l'Allemagne lance idéalement son mondial. La Mannschaft s'est facilement imposée.

0: Beaucoup plus discret l'après-midi sur le littoral. En revanche, en soirée, une légère instabilité concernera les Alpes et les Préalpes du Sud. Les minimales seront comprises entre 15 et 21 degrés. L'après-midi, les températures s'échelonneront de 24 à 34 degrés. Comptez 24 degrés à Bormes-les-Mimosas, Hyères-les-Palmiers, La Londe-les-Maures, Carquéran et Toulon. Il fera bon. 25 à Ollioules, La Seyne-sur-Mer, Bandol, Carnoux-en-Provence et Marseille. 26 degrés à Plan-de-Cuq, 27 à Méreuil, 29 degrés à Aix-en-Provence. C'est Digne-les-Bains, 32 à Arles et 34 degrés à Orange.
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0: Et nous sommes le 15 juin aujourd'hui, nous fêtons les Germaines. Et en ce 15 juin, je peux vous parler de Georges Pompidou, qui est élu deuxième président de la 5e République en 1969, de Carrefour, qui ouvre à Sainte-Geneviève-des-Bois dans l'Essonne, le premier hypermarché français en 1963. J'aurais aussi pu vous parler de la mort de l'humoriste Raymond Devos en 2006. Mais le 15 juin 1943, naît celui qui restera comme le boss de la chanson française, Jean-Philippe Smet, qui prendra un peu plus tard le pseudonyme de Johnny Hallyday. Jean-Philippe Smet est né à Paris. Dès les années 60, il popularise le rock'n'roll en France et provoque de véritables crises d'hystérie. Johnny opère un virage vers la variété dans les années 70. Les années 80 sont celles de collaboration avec Michel Berger et Jean-Jacques Goldman, qui lui offrent l'occasion de reconquérir le public. Et dans les années 90, il se produit dans des salles immenses, Bercy, le Parc des Princes ou encore le Stade de France. Le 8 mars 2017, Johnny révèle subir un traitement en raison d'un cancer. Il meurt le 5 décembre 2017 à son domicile de Marne-la-Coquette dans les Hauts-de-Seine. En 57 ans de carrière, il a vendu 110 millions de disques et enregistré plus de 1000 titres. Johnny s'est produit sur scène en France plus de 1800 fois et a attiré 29 millions de spectateurs à travers le monde dans plus de 40 pays. La citation du jour est signée de Johnny Hallyday. Je suis jeune depuis si longtemps que je ne me suis pas vu vieillir.
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1: Bonjour, bonjour à tous, c'est des fortunes diverses pour les favoris du mondial. Le programme complet des demi-finales du Top 14 et puis une très belle première en F1, et c'est l'actu sport du jour. Et d'abord le football et le mondial aux États-Unis. Début réussi pour l'Allemagne qui écrase Curaçao, le petit poussé 7-1 pour le compte du groupe E. Un groupe où la Côte d'Ivoire, elle, a souffert pour dominer l'Équateur. Victoire 1-0 en fin de match. Et dans l'autre groupe en lice cette nuit, le groupe F, la Suède a séduit avec un succès 5-1 sur la Tunisie. Un mauvais départ en revanche pour les Pays-Bas tenus en échec 2-2 par le Japon. Pendant ce temps, les Bleus sont à New York et l'équipe de France s'est installée à Newport dans le New Jersey à 2 jours de ses débuts face au Sénégal. Le rugby, le Stade français est en demi-finale du Top 14 en démonstration de force. Hier soir, les Parisiens ont écrasé la Rochelle 45-5 lors du deuxième barrage, mais les célébrations seront de courte durée. Écoutez le capitaine du Stade français, Paul Gabriel.
2: Non, ça fait plaisir. On savait que dans les rucks, il grattait beaucoup, donc on avait travaillé dessus, réactivité. Et voilà, on n'a rien fait, on n'a rien gagné. Dans 6 jours, on sait ce qui nous attend, donc on profite très rapidement et après, on va récupérer. Ça fait vraiment plaisir et on espère qu'ils vont venir nombreux à Marseille dans 6 jours aussi au Vélodrome. On a besoin d'eux.
1: Et le Stade français retrouvera Montpellier ce week-end en demi-finale à Marseille. Dans l'autre demi, le Stade toulousain affrontera le Racing. Et puis dans le même temps, notez que dans le barrage de maintien, c'est Perpignan qui décroche le dernier billet pour le Top 14. Un succès 47-24 face à Provence Rugby. Le doublé de Toyota aux 24 heures du Mans. Le Toyota numéro 7 remporte la course hier après-midi. La numéro 8 monte sur le podium à la 3e place. Et c'est la BMW numéro 15 qui est arrivée 2e. Et puis en Formule 1, Lewis Hamilton décroche sa première victoire sur Ferrari au Grand Prix de Catalogne. Le pilote britannique est arrivé en tête devant la Mercedes de George Russell et Lando Norris sur McLaren. Le leader du championnat du monde, Kimi Antonelli, a lui abandonné. Voilà pour l'actu sport. Je vous souhaite une excellente journée.
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1: Bonjour à tous. Les États-Unis et l'Iran parviennent à un accord pour mettre fin à la guerre. D'abord annoncé par Donald Trump, Téhéran a confirmé un arrêt immédiat et permanent du conflit. Concrètement, le protocole conclu dans la nuit de dimanche à aujourd'hui entre les Iraniens et les Américains prévoit l'ouverture totale du détroit d'Ormuz. Il ouvre également la voie des pourparlers d'ici 60 jours en vue d'un accord final, selon le vice-ministre des Affaires étrangères iranien. Un protocole qui doit être signé le 19 juin en Suisse. Et conséquence immédiate, les cours du pétrole sont repartis à la baisse, une chute de 4%. Le prix du baril de Brent est ainsi redescendu à près de 84 $. Un accord salué aussi par la France, le Royaume-Uni, l'Allemagne et l'Italie, quatre pays qui se sont dit prêts à lever certaines sanctions pesant sur l'Iran. Et une annonce qui intervient surtout juste avant l'ouverture du G7 à Évian. Les grandes puissances, dont la France, vont notamment discuter des conséquences de l'accord conclu entre les États-Unis et l'Iran, selon Emmanuel Macron, notamment sur la réouverture du détroit d'Ormuz. Autre dossier chaud demain, le président ukrainien Volodymyr Zelensky sera à Évian. Les Européens gardent la même ligne de conduite. Pas question de faire des compromis avec la Russie. Dans le reste de l'actualité, rendez-vous tous les lundis devant les tribunaux. 150 associations féministes et de défense des enfants appellent à se rassembler chaque soir en début de semaine devant les palais de justice. Des manifestations pour protester contre les défaillances révélées par l'affaire Liana. Le collectif demande l'adoption d'une loi intégrale pour lutter contre ces violences. Vers une nouvelle vague de chaleur, Météo France annonce une hausse importante des températures en fin de semaine. L'Institut météorologique prévoit ainsi pour jeudi jusqu'à 38 degrés à Nevers, 37 degrés à Paris ou Brive ou encore 35 degrés à Toulouse. C'est parti pour les épreuves du bac. Plus de 530 000 élèves de terminale générale et technologique sont concernés. Ils débutent aujourd'hui avec l'épreuve de philosophie. Et puis en football, l'Allemagne lance idéalement son mondial. La Mannschaft s'est facilement imposée hier 7-1 face au Curaçao qui disputait son tout premier match de Coupe du Monde. Excellent début de journée à tous.
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2: Ce lundi, le beau temps se maintient sur la région Provence-Alpes-Côte d'Azur. Quelques nuages pourront circuler en matinée avant de se faire beaucoup plus discret l'après-midi sur le littoral. En revanche, en soirée, une légère instabilité concernera les Alpes et les Préalpes du Sud. Les minimales seront comprises entre 15 et 21 degrés. L'après-midi, les températures s'échelonneront de 24 à 34 degrés. Comptez 24 degrés à Bormes-les-Mimosas, Hyères-les-Palmiers, La Londe-les-Morts, Carquéran et Toulon. Il fera bon. 25 à Ollioules, La Seyne-sur-Mer, Bandol, Carnoux en Provence et Marseille, 26 degrés à Plan de Cuq, 27 à Méreuil, 29 degrés à Aix-en-Provence et Digne-les-Bains, 32 à Arles et 34 degrés à Orange.

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1: Taureau, vous donnez libre cours à votre imagination sensuelle pour subjuguer votre alter ego. Gémeaux, votre routine amoureuse vous satisfait. Vous savourez avec délice chaque instant passé en compagnie de votre partenaire. Cancer, Vénus vous susurre une douce mélopée amoureuse à l'oreille. Laissez-vous aller au gré des événements et des rencontres. Lion, vous avez connu des jours plus radieux sur le plan sentimental, mais il faut vous en accommoder. Vierge, quelle exigence au bureau! Vous êtes intraitable, on ne peut pas vous faire prendre des vessies pour des lanternes. Balance, tout va bien dans votre couple. Vous êtes en phase tous les deux, en osmose avec vos désirs les plus secrets. Scorpion, comme vous êtes assoiffé d'amour, vous vous désaltérez en tendre compagnie. Sagittaire, dans un couple, chacun possède sa part de responsabilité, alors ne rejetez pas toute la faute sur l'autre. Capricorne, élargissez votre cercle d'amis. Vous avez besoin de vous distraire, alors organisez vous-même une soirée ou un dîner. Verseau, optimisez la conjoncture astrale favorable à la communication en faisant des efforts relationnels pour élargir votre réseau de clientèle. Poisson, rien vous touche. Parlez-en à votre partenaire, il saura vous comprendre et vous épauler durant cette période troublée.
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4: Bonjour, au programme de votre soirée télé de ce lundi 15 juin sur TF1 Camping, film avec Gérard Lanvin et Franck Dubosc. Au camping des Flots Bleus, c'est enfin le moment des vacances. C'est dans ce camping que Michel, chirurgien esthétique à Paris, se retrouve bien malgré lui coincé. Sur France 3, L'aile ou la cuisse, film avec Louis de Funès et Coluche. Charles Duchemin est un critique gastronomique redouté. En une phrase, il est capable de briser une réputation. Fatigué, il aimerait que son fils Gérard le seconde. Sur Arte, Miss Daisy et son chauffeur, film avec Morgan Freeman. Sur France 2, Meurtre au paradis, série. Sur France 5, Le monde de Jamie, magazine présenté par Jamie Gourmaud. Sur le thème des feux extrêmes en France, sommes-nous prêts? Près d'un an après, retour sur l'incendie géant qui a ravagé le département de l'Aude, surnommé l'ogre des corbières. Sur M6, du foot, Belgique-Égypte, match de la Coupe du Monde. Et puis sur TFX, Appel d'urgence, magazine présenté par Hélène Manarido. Très belle soirée à tous.
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0: Dans l'actualité cette semaine, la hausse des ventes de véhicules électriques en France, le nouveau service proposé par Uber et les boomers accros au vélo-taf. Le marché automobile vit un grand basculement alors que les ventes de voitures thermiques reculent. Celles des électriques se sont envolées de 48% entre janvier et mai. Désormais, près d'une voiture neuve sur trois est vendue en 100% électrique en France, un niveau historique. Un essor porté par les achats des entreprises ainsi que par la bonne tenue des ventes de voitures électriques d'occasion. La dynamique devrait s'accélérer encore avec la nouvelle vague de leasing social attendue en juillet. Uber diversifie son offre. La plateforme va lancer dès ce mois-ci un service de location de bateaux dans 7 villes. Paris, Annecy, Cannes, Marseille, Nice, Saint-Tropez et Toulon. Une offre mise en place en partenariat avec Click & Boat qui loue des bateaux de plaisance pilotés par des professionnels. 50 000 embarcations seront ainsi proposées, mais le service ne permettra pas la navigation sans skipper ni le transport de passagers sur un trajet précis. Le vélo-taf n'est plus une tendance émergente. Selon le premier rapport Strava Métro Commute, basé sur les données de millions d'utilisateurs en 2025, pas moins de 885 millions de kilomètres ont été parcourus à vélo pour les trajets domicile-travail, un volume équivalent à 22 000 tours de la Terre. Derrière cette croissance, on retrouve une surprise de taille. Ce sont les actifs les plus âgés qui sont aujourd'hui les plus engagés dans le vélo-taf.
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1: 9h.
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3: Bonjour à tous. La France est prête à accompagner la réouverture du détroit d'Ormuz. La réaction ce matin d'Emmanuel Macron après l'annonce d'un accord entre les États-Unis et l'Iran. Il devrait être signé en fin de semaine en Suisse. Le compromis prévoit la fin immédiate et définitive de la guerre et des opérations militaires sur les différents fronts, y compris au Liban, mais aussi la réouverture du détroit d'Ormuz après la signature. Le président, lui, a aussi appelé à un cessez-le-feu durable au Liban. Emmanuel Macron qui a annoncé que les conséquences de ce compromis serait au cœur des discussions aujourd'hui à l'occasion du G7 qui débute à Évian. Il doit d'ailleurs s'entretenir avec Donald Trump en fin d'après-midi. Et dans ce contexte, en France, le gouvernement demande désormais aux distributeurs de carburant de baisser les prix. Maud Bréjon qui affirme ce matin que les tarifs à la pompe devront refléter les chutes des cours du Brent. Elle annonce également que les versements des aides aux gros rouleurs sont attendus dès cette semaine. Un coup de pouce, on le rappelle, de 100 euros. Dans le reste de l'actualité, c'est un espoir pour les personnes malades d'obésité. À partir d'aujourd'hui, la Sécurité sociale rembourse deux médicaments à 65%, le Mounjaro et le Wegovy. Jusqu'ici, les patients devaient débourser près de 300 euros par mois pour y avoir accès. Près de 2 millions de personnes sont concernées. Le coût annuel de ces deux médicaments est estimé à 100 millions d'euros de dépenses publiques. Les plus de 530 000 élèves de terminale générale et technologique ont commencé à plancher sur la philosophie. Les épreuves du baccalauréat ont officiellement débuté ce matin, avec quelques nouveautés cette année. L'accent sera particulièrement mis sur la maîtrise de la langue. Nouvelle vigilance aux feux de forêt. 6 départements sont en alerte orange pour des risques d'incendie, la Vendée, les Deux-Sèvres, ainsi que l'arc méditerranéen, l'Aude, l'Hérault, le Gard et le Vaucluse. Et puis en MMA, Cyril Gann remporte la ceinture intérimaire UFC des poids lourds. Le Français a dominé la star brésilienne Alex Pereira par KO technique. Un combat organisé à la Maison Blanche à l'occasion des 80 ans de Donald Trump. Excellente matinée à tous.
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4: Ce lundi, le beau temps se maintient sur la région Provence-Alpes-Côte d'Azur. Quelques nuages pourront circuler en matinée avant de se faire beaucoup plus discret l'après-midi sur le littoral. En revanche, en soirée, une légère instabilité concernera les

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2: Samedi 20 et dimanche 21 juin, retrouvez le défi des 50 km des Sablettes, qui est une compétition inédite de nage en eau libre avec palme, en relais organisé par la section plongée du CSMS, la Seine-sur-Mer. L'événement met en avant l'endurance, l'esprit d'équipe et la navigation en mer. Le format de la course est de 50 km, une boucle de 2 km en continu, une équipe de 5 nageurs maximum et un relais entre les nageurs sans interruption. Rendez-vous pour le départ du 20 juin à la base nautique de Saint-Elme. Dimanche 21 juin à 16h, un concert choral aura lieu. La joie dans le cœur, du chant sacré à la comédie musicale, en passant par la chanson française à l'église Saint-François de Sales à Bandol. C'est organisé par l'association Castellet Plus. L'entrée sera entièrement gratuite. La Provence MedCity Car offre aux visiteurs durant tout l'été la possibilité de découvrir les sites emblématiques du territoire dans le Var. Accès à 14 sites, transport en bus et bateau-bus, visite guidée et avantages chez une sélection d'artisans et partenaires locaux. Pour plus d'infos, vous pouvez contacter le 04 94 18 53 00, 04 94 18 53 00. Dimanche 21 juin, venez célébrer l'arrivée de l'été en musique au centre-ville du Lavandou avec de la variété internationale, du jazz, du reggae ou encore du son afro-caribéen. Samedi 20 juin de 14h à 23h, sur l'esplanade de Bœuf des Sablettes, retrouvez le vide-grenier nocturne de l'Amicale des donneurs de sang bénévoles au profit de l'association caritative. Vous voulez avoir plus de renseignements sur ce vide-grenier, vous pouvez contacter le 07 59 93 58 48, 07 59 93 58 48. Samedi 27 juin à 19h30, rendez-vous au théâtre Jules Verne de Bandol pour un voyage autour du monde avec Action Danse et Forme, un gala au profit de la Ligue contre le cancer et du Kiwanis pour les enfants malades. 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
3: Bonjour à tous. La France est prête à accompagner la réouverture du détroit d'Ormuz. La réaction ce matin d'Emmanuel Macron après l'annonce d'un accord entre les États-Unis et l'Iran. Il devrait être signé en fin de semaine en Suisse. Le compromis prévoit la fin immédiate et définitive de la guerre et des opérations militaires sur les différents fronts, y compris au Liban, mais aussi la réouverture du détroit d'Ormuz après la signature. Le président, lui, a aussi appelé à un cessez-le-feu durable au Liban. Emmanuel Macron qui a annoncé que les conséquences de ce compromis serait au cœur des discussions aujourd'hui à l'occasion du G7 qui débute à Évian. Il doit d'ailleurs s'entretenir avec Donald Trump en fin d'après-midi. Et dans ce contexte, en France, le gouvernement demande désormais aux distributeurs de carburant de baisser les prix. Maud Brigeon qui affirme ce matin que les tarifs à la pompe devront refléter les chutes des cours du Brent. Elle annonce également que les versements des aides aux gros rouleurs sont attendus dès cette semaine. Un coup de pouce, on le rappelle, de 100 euros. Dans le reste de l'actualité, c'est un espoir pour les personnes malades d'obésité. À partir d'aujourd'hui, la Sécurité sociale rembourse deux médicaments à 65%, le Mounjaro et le Wegovy. Jusqu'ici, les patients devaient débourser près de 300 euros par mois pour y avoir accès. Près de 2 millions de personnes sont concernées. Le coût annuel de ces deux médicaments est estimé à 100 millions d'euros de dépenses publiques. Les plus de 530 000 élèves de terminale générale et technologique ont commencé à plancher sur la philosophie. Les épreuves du baccalauréat ont officiellement débuté ce matin, avec quelques nouveautés cette année. L'accent sera particulièrement mis sur la maîtrise de la langue. Nouvelle vigilance aux feux de forêt. 6 départements sont en alerte orange pour des risques d'incendie. La Vendée, les Deux-Sèvres, ainsi que l'arc méditerranéen, l'Aude, l'Hérault, le Gard et le Vaucluse. Et puis en MMA, Cyril Gane remporte la ceinture intérimaire UFC des poids lourds. Le Français a dominé la star brésilienne Alex Pereira par KO technique. Un combat organisé à la Maison Blanche à l'occasion des 80 ans de Donald Trump. Excellente matinée à tous.
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2: Samedi 20 et dimanche 21 juin, retrouvez le défi des 50 km des Sablettes, qui est une compétition inédite de nage en eau libre avec palme, en relais organisé par la section plongée du CSMS, la Seine-sur-Mer. L'événement met en avant l'endurance, l'esprit d'équipe et la navigation en mer. Le format de la course est de 50 km, une boucle de 2 km en continu, une équipe de 5 nageurs maximum et un relais entre les nageurs sans interruption. Rendez-vous pour le départ du 20 juin à la base nautique de Saint-Elme. Dimanche 21 juin à 16h, un concert choral aura lieu, La Joie dans le cœur. Du chant sacré à la comédie musicale, en passant par la chanson française à l'église Saint-François de Sales, à Bandol. C'est organisé par l'association Castellet Plus. L'entrée sera entièrement gratuite. La Provence Med City Car offre aux visiteurs durant tout l'été la possibilité de découvrir les sites emblématiques du territoire dans le Var. Accès à 14 sites, transport en bus et bateau-bus, visites guidées et avantages chez une sélection d'artisans et partenaires locaux. Pour plus d'infos, vous pouvez contacter le 04 94 18 53 00, 04 94 18 53 00. Dimanche 21 juin, venez célébrer l'arrivée de l'été en musique au centre-ville du Lavandou, avec de la variété internationale, du jazz, du reggae ou encore du son afro-caribéen. Samedi 20 juin de 14h à 23h, sur l'esplanade de Bœuf des Sablettes, retrouvez le vide-grenier nocturne de l'amicale des donneurs de sang bénévoles au profit de l'association caritative. Vous voulez avoir plus de renseignements sur ce vide-grenier? Vous pouvez contacter le 07 59 93 58 48, 07 59 93 58 48. Samedi 27 juin à 19h30, rendez-vous au théâtre Jules Verne de Bandol pour un voyage autour du monde avec Action Danse et Forme, un gala au profit de la Ligue contre le cancer et du Kiwanis pour les enfants malades. Pour tout renseignement, 06 24 32 00 66.
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3: Bonjour à tous. La France est prête à accompagner la réouverture du détroit d'Ormuz. La réaction ce matin d'Emmanuel Macron après l'annonce d'un accord entre les États-Unis et l'Iran. Il devrait être signé en fin de semaine en Suisse. Le compromis prévoit la fin immédiate et définitive de la guerre et des opérations militaires sur les différents fronts, y compris au Liban, mais aussi la réouverture du détroit d'Ormuz après la signature. Le président, lui, a aussi appelé à un cessez-le-feu durable au Liban. Emmanuel Macron qui a annoncé que les conséquences de ce compromis serait au cœur des discussions aujourd'hui à l'occasion du G7 qui débute à Évian. Il doit d'ailleurs s'entretenir avec Donald Trump en fin d'après-midi. Et dans ce contexte, en France, le gouvernement demande désormais aux distributeurs de carburant de baisser les prix. Maud Bréjon qui affirme ce matin que les tarifs à la pompe devront refléter les chutes des cours du Brent. Elle annonce également que les versements des aides aux gros rouleurs sont attendus dès cette semaine. Un coup de pouce, on le rappelle, de 100 euros. Dans le reste de l'actualité, c'est un espoir pour les personnes malades d'obésité. À partir d'aujourd'hui, la Sécurité sociale rembourse deux médicaments à 65%, le Mounjaro et le Wegovy. Jusqu'ici, les patients devaient débourser près de 300 euros par mois pour y avoir accès. Près de 2 millions de personnes sont concernées. Le coût annuel de ces deux médicaments est estimé à 100 millions d'euros de dépenses publiques. Les plus de 530 000 élèves de terminale générale et technologique ont commencé à plancher sur la philosophie. Les épreuves du baccalauréat ont officiellement débuté ce matin, avec quelques nouveautés cette année. L'accent sera particulièrement mis sur la maîtrise de la langue. Nouvelle vigilance aux feux de forêt. 6 départements sont en alerte orange pour des risques d'incendie. La Vendée, les Deux-Sèvres, ainsi que l'arc méditerranéen, l'Aude, l'Hérault, le Gard et le Vaucluse. Et puis en MMA, Cyril Gane remporte la ceinture intérimaire UFC des poids lourds. Le Français a dominé la star brésilienne Alex Pereira par KO technique. Un combat organisé à la Maison Blanche à l'occasion des 80 ans de Donald Trump. Excellente matinée à tous.
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2: Samedi 20 et dimanche 21 juin, retrouvez le défi des 50 km des Sablettes, qui est une compétition inédite de nage en eau libre avec palme, en relais organisé par la section plongée du CSMS, la Seine-sur-Mer. L'événement met en avant l'endurance, l'esprit d'équipe et la navigation en mer. Le format de la course est de 50 km, une boucle de 2 km en continu, une équipe de 5 nageurs maximum et un relais entre les nageurs sans interruption. Rendez-vous pour le départ du 20 juin à la base nautique de Saint-Elme. Dimanche 21 juin à 16h, un concert choral aura lieu, La Joie dans le cœur, du chant sacré à la comédie musicale en passant par la chanson française à l'église Saint-François de Sales à Bandol. C'est organisé par l'association Castellet Plus. L'entrée sera entièrement gratuite. La Provence MedCity Car offre aux visiteurs durant tout l'été la possibilité de découvrir les sites emblématiques du territoire dans le Var. Accès à 14 sites, transport en bus et bateau-bus, visite guidée et avantages chez une sélection d'artisans et partenaires locaux. Pour plus d'infos, vous pouvez contacter le 04 94 18 53 00, 04 94 18 53 00. Dimanche 21 juin, venez célébrer l'arrivée de l'été en musique au centre-ville du Lavandou avec de la variété internationale, du jazz, du reggae ou encore du son afro-caribéen. Samedi 20 juin de 14h à 23h, sur l'esplanade de Bœuf des Sablettes, retrouvez le vide-grenier nocturne de l'Amicale des donneurs de sang bénévoles au profit de l'association caritative. Vous voulez avoir plus de renseignements sur ce vide-grenier? Vous pouvez contacter le 07 59 93 58 48, 07 59 93 58 48. Samedi 27 juin à 19h30, rendez-vous au théâtre Jules Verne de Bandol pour un voyage autour du monde avec Action Danse et Forme, un gala au profit de la Ligue contre le cancer et du Kiwanis pour les enfants malades. Pour tout renseignement, 06 24 32 00 66.
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3: Bonjour, bonjour à tous. Peut-on être heureux quand les autres ne le sont pas? La technique peut-elle être mauvaise? Après 4 heures d'épreuve, la philo se termine pour les 530 000 candidats au bac. Première étape avant les épreuves de spécialité à partir de demain et jusqu'à jeudi. Le grand oral, lui, débutera lundi prochain. Pour les résultats, il faudra attendre le 7 juillet. À la une également, l'ouverture du G7 en France. Les 7 pays les plus riches se retrouvent à Évian pendant 3 jours. Et Donald Trump est attendu cet après-midi en Haute-Savoie, au lendemain de l'annonce d'un accord de paix entre les États-Unis et l'Iran. Il sera signé vendredi à Genève pour mettre fin au conflit, y compris au Liban. Mais de son côté, Israël s'oppose au retrait de son armée dans ce pays. Le ministre de la Défense déclare vouloir maintenir des troupes pour une période illimitée. En France, le Premier ministre reçoit cet après-midi les parlementaires favorables à une loi intégrale contre les violences sexuelles faites aux femmes et aux enfants. Un texte de 79 articles porté par des députés de gauche comme de droite et déposé à l'Assemblée en novembre dernier. Après l'affaire Liana, Sébastien Lecornu avait indiqué vouloir soumettre cette proposition de loi au Conseil d'État. Ce sont aussi 150 associations féministes et de protection de l'enfance qui appellent à des rassemblements ce soir et chaque lundi devant les tribunaux pour réclamer une loi intégrale contre les violences. Après l'Australie, après la France et le Canada, c'est au tour du Royaume-Uni de vouloir interdire les réseaux sociaux pour les moins de 16 ans. Annonce ce matin du Premier ministre britannique Keir Starmer qui veut une loi avant Noël pour une interdiction dès le début de l'année prochaine. Cela fait suite à une grande consultation menée dans le pays sur ce sujet. Et puis le foot et l'entrée en lice de l'un des favoris de la Coupe du Monde aujourd'hui. L'Espagne affronte le Cap-Vert à 18h, match du groupe H. À 21h dans le groupe G, on suivra aussi Belgique-Égypte avant le premier rendez-vous pour l'équipe de France. Ce sera demain soir contre le Sénégal. Les Bleus sont arrivés à New York hier en fin de journée. Et c'est la fin de cette édition. Bonne journée à tous.
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1: Bonjour, bonjour à tous, c'est des fortunes diverses pour les favoris du Mondial, le programme complet des demi-finales du Top 14 et puis une très belle première en F1, et c'est l'actu sport du jour. Et d'abord le football et le Mondial aux États-Unis, début réussi pour l'Allemagne qui écrase Curaçao, le petit poussé 7-1 pour le compte du groupe E, un groupe où la Côte d'Ivoire, elle, a souffert pour dominer l'Équateur, victoire 1-0 en fin de match. Dans l'autre groupe en lice cette nuit, le groupe F, la Suède a séduit avec un succès 5-1 sur la Tunisie. Un mauvais départ en revanche pour les Pays-Bas, tenu en échec 2-2 par le Japon. Pendant ce temps, les Bleus sont à New York et l'équipe de France s'est installée à Newport dans le New Jersey à 2 jours de ses débuts face au Sénégal. Le rugby, le Stade français est en demi-finale du Top 14 en démonstration de force. Hier soir, les Parisiens ont écrasé la Rochelle 45-5 lors du deuxième barrage, mais les célébrations seront de courte durée. Écoutez le capitaine du Stade français, Paul Gabriel.
2: Non, ça fait plaisir, on savait que dans les rucks, il grattait beaucoup, donc on avait travaillé dessus, réactivité, et voilà, on n'a rien fait, on n'a rien gagné, dans 6 jours, on sait ce qui nous attend, donc on profite très rapidement, et après, on va récupérer. Ça fait vraiment plaisir, et on espère qu'ils vont venir nombreux à Marseille dans 6 jours aussi, au Vélodrome, on a besoin d'eux.
1: Et le Stade français retrouvera Montpellier ce week-end en demi-finale à Marseille, dans l'autre demi, le Stade toulousain affrontera le Racing, et puis dans le même temps, notez que dans le barrage de maintien, c'est Perpignan qui décroche le dernier billet pour le Top 14. Un succès 47-24 face à Provence Rugby. Le doublé de Toyota aux 24 heures du Mans. Le Toyota numéro 7 remporte la course hier après-midi. La numéro 8 monte sur le podium à la 3e place. Et c'est la BMW numéro 15 qui est arrivée 2e. Et puis en Formule 1, Lewis Hamilton décroche sa première victoire sur Ferrari au Grand Prix de Catalogne. Le pilote britannique est arrivé en tête devant la Mercedes de George Russell et Lando Norris sur McLaren. Le leader du championnat du monde, Kimi Antonelli, a lui abandonné. Voilà pour l'actu sport, je vous souhaite une excellente journée.
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1: Au sommaire aujourd'hui, Antonelli, prince de Monaco, Leclerc déchante à domicile et les 24 heures se préparent. La Formule 1 avec un nouveau joyau en principauté. À 19 ans, Kimi Antonelli a de nouveau fait parler son talent au volant de sa Mercedes sur le Grand Prix de Monaco. Parti en pole position, l'Italien a su garder la tête de la course de bout en bout malgré plusieurs interventions de la voiture de sécurité. Antonelli décroche son 5e succès consécutif cette saison en seulement 6 Grands Prix. Il accroît encore un peu plus son avance en tête du championnat du monde. L'Italien devance la Ferrari de Lewis Hamilton et Isaac Hadjar. 3e place pour le Français qui décroche le 2e podium de sa carrière. Ce Grand Prix de Monaco a également été marqué par la colère de Charles Leclerc. Le pilote Ferrari, à domicile, a été contraint d'abandonner alors qu'il occupait la 3e place. La faute à un problème de frein sur sa monoplace qui lui a fait percuter un mur de protection. Ce problème de frein n'est pas nouveau et après le Grand Prix, Charles Leclerc a parlé de voiture inconduisible et de situation inacceptable. La Scuderia a quelques jours pour régler le problème avant le Grand Prix de Catalogne, dimanche. Et puis les 24 heures du Mans auront lieu ce week-end et hier Aston Martin a signé le meilleur temps de la journée test devant Toyota et Cadillac. C'est toujours Ferrari qui arrive au Mans avec l'étiquette de favori, mais l'écurie s'est montrée relativement discrète ce dimanche avec seulement le 9e temps. La réalité de la course reste tout autre. À noter côté français la 4e place d'Alpine.
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3: Bonjour, bonjour à tous. Peut-on être heureux quand les autres ne le sont pas? La technique peut-elle être mauvaise? Après 4 heures d'épreuve, la philo se termine pour les 530 000 candidats au bac. Première étape avant les épreuves de spécialité à partir de demain et jusqu'à jeudi. Le grand oral, lui, débutera lundi prochain. Pour les résultats, il faudra attendre le 7 juillet. À la une également, l'ouverture du G7 en France. Les 7 pays les plus riches se retrouvent à Évian pendant 3 jours. Et Donald Trump est attendu cet après-midi en Haute-Savoie. Au lendemain de l'annonce d'un accord de paix entre les États-Unis et l'Iran. Il sera signé vendredi à Genève pour mettre fin au conflit, y compris au Liban. Mais de son côté, Israël s'oppose au retrait de son armée dans ce pays. Le ministre de la Défense déclare vouloir maintenir des troupes pour une période illimitée. En France, le Premier ministre reçoit cet après-midi les parlementaires favorables à une loi intégrale contre les violences sexuelles faites aux femmes et aux enfants. Un texte de 79 articles porté par des députés de gauche comme de droite et déposé à l'Assemblée en novembre dernier. Après l'affaire Liana, Sébastien Lecornu avait indiqué vouloir soumettre cette proposition de loi au Conseil d'État. Ce sont aussi 150 associations féministes et de protection de l'enfance qui appellent à des rassemblements ce soir et chaque lundi devant les tribunaux pour réclamer une loi intégrale contre les violences. Après l'Australie, après la France et le Canada, c'est au tour du Royaume-Uni de vouloir interdire les réseaux sociaux pour les moins de 16 ans. Annonce ce matin du Premier ministre britannique Keir Starmer qui veut une loi avant Noël pour une interdiction dès le début de l'année prochaine. Cela fait suite à une grande consultation menée dans le pays sur ce sujet. Et puis le foot et l'entrée en lice de l'un des favoris de la Coupe du Monde aujourd'hui. L'Espagne affronte le Cap-Vert à 18h, match du groupe H. À 21h dans le groupe G, on suivra aussi Belgique-Égypte avant le premier rendez-vous pour l'équipe de France. Ce sera demain soir contre le Sénégal. Les Bleus sont arrivés à New York hier en fin de journée. Et c'est la fin de cette édition. Bonne journée à tous.
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3: Bonjour, bonjour à tous. Peut-on être heureux quand les autres ne le sont pas? La technique peut-elle être mauvaise? Après 4 heures d'épreuve, la philo se termine pour les 530 000 candidats au bac. Première étape avant les épreuves de spécialité à partir de demain et jusqu'à jeudi. Le grand oral, lui, débutera lundi prochain. Pour les résultats, il faudra attendre le 7 juillet. À la une également, l'ouverture du G7 en France. Les 7 pays les plus riches se retrouvent à Évian pendant 3 jours. Et Donald Trump est attendu cet après-midi en Haute-Savoie, au lendemain de l'annonce d'un accord de paix entre les États-Unis et l'Iran. Il sera signé vendredi à Genève pour mettre fin au conflit, y compris au Liban. Mais de son côté, Israël s'oppose au retrait de son armée dans ce pays. Le ministre de la Défense déclare vouloir maintenir des troupes pour une période illimitée. En France, le Premier ministre reçoit cet après-midi les parlementaires favorables à une loi intégrale contre les violences sexuelles faites aux femmes et aux enfants. Un texte de 79 articles porté par des députés de gauche comme de droite et déposé à l'Assemblée en novembre dernier. Après l'affaire Liana, Sébastien Lecornu avait indiqué vouloir soumettre cette proposition de loi au Conseil d'État. Ce sont aussi 150 associations féministes et de protection de l'enfance qui appellent à des rassemblements ce soir et chaque lundi devant les tribunaux pour réclamer une loi intégrale contre les violences. Après l'Australie, après la France et le Canada, c'est au tour du Royaume-Uni de vouloir interdire les réseaux sociaux pour les moins de 16 ans. Annonce ce matin du Premier ministre britannique Keir Starmer qui veut une loi avant Noël pour une interdiction dès le début de l'année prochaine. Cela fait suite à une grande consultation menée dans le pays sur ce sujet. Et puis le foot et l'entrée en lice de l'un des favoris de la Coupe du Monde aujourd'hui. L'Espagne affronte le Cap-Vert à 18h, match du groupe H. À 21h dans le groupe G, on suivra aussi Belgique-Égypte avant le premier rendez-vous pour l'équipe de France. Ce sera demain soir contre le Sénégal. Les Bleus sont arrivés à New York hier en fin de journée. Et c'est la fin de cette édition. Bonne journée à tous.
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3: Bonjour à tous. Après l'accord de paix entre États-Unis et Iran, les prix des carburants vont-ils bientôt baisser? Emmanuel Macron assure que le gouvernement va contrôler que la chute des cours du pétrole soit répercutée à la pompe. Avant l'ouverture du G7 en France, le chef de l'État est revenu sur cet accord dans le 13h de TF1 et notamment sur le possible péage instauré par l'Iran sur le détroit d'Ormuz.
4: C'est évidemment pas du tout ce qu'on souhaite parce que ça créerait un précédent. Il y a beaucoup d'autres détroits dans le monde. Si à chaque fois on fait payer, quelle est la conséquence? Vous faites monter les prix pour la terre entière. Donc là, on va aussi en discuter. C'est pas conforme au droit international. Donc nous, on défend le droit international. Et on va tout faire, en effet, pour qu'il n'y ait pas de péage. Déjà, la priorité, c'est le rouvrir. C'est faire sortir les centaines de bateaux, de porte-conteneurs, de tankers, pour que les marchandises, les équipages, parce qu'il y a des équipages qui sont bloqués depuis des mois, le pétrole, le gaz puissent sortir, que ça rouvre et que ça fasse baisser les prix. Et
3: Emmanuel Macron indique également que le porte-avions Charles de Gaulle peut être sur zone dans 2 ou 3 jours. Le président qui a aussi évoqué dans cette interview les menaces de droits de douane sur le vin français envisagées par Donald Trump pour dénoncer les taxes sur les entreprises technologiques américaines. Le président promet d'avoir une discussion respectueuse mais ferme à ce sujet avec son homologue américain. Lui doit arriver en Haute-Savoie dans l'après-midi. Plus des 2/3 des recommandations faites par la commission indépendante sur l'inceste n'ont pas été mises en œuvre. C'est le bilan de la CIVIS aujourd'hui. Après son rapport au gouvernement fin 2023 pour lutter contre la pédocriminalité, elle pointe notamment un retard majeur de la justice. Et puis après l'Australie et la France, c'est au tour du Royaume-Uni de vouloir interdire les réseaux sociaux pour les moins de 16 ans. Annonce du Premier ministre britannique suite à une grande consultation menée dans le pays sur ce sujet. Keir Starmer indique vouloir une loi avant Noël pour une interdiction dès le début de l'année prochaine. Emmanuel Macron lui a indiqué sur TF1 que la mesure pour les moins de 15 ans en France entrerait en vigueur d'ici la fin de l'année. C'est la fin de ce flash. Bon après-midi.
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2: Bonjour à tous. Après l'accord de paix entre États-Unis et Iran, les prix des carburants vont-ils bientôt baisser ? Emmanuel Macron assure que le gouvernement va contrôler que la chute des cours du pétrole soit répercutée à la pompe. Avant l'ouverture du G7 en France, le chef de l'État est revenu sur cet accord dans le 13h de TF1 et notamment sur le possible péage instauré par l'Iran sur le détroit d'Ormuz.
3: C'est évidemment pas du tout ce qu'on souhaite parce que ça créerait un précédent. Il y a beaucoup d'autres détroits dans le monde. Si à chaque fois on fait payer, quelle est la conséquence ? Vous faites monter les prix. Pour la terre entière. Donc là, on va aussi en discuter. C'est pas conforme au droit international, donc nous on défend le droit international et on va tout faire en effet pour qu'il n'y ait pas de péage. Déjà la priorité c'est le rouvrir. C'est faire sortir les centaines de bateaux, de porte-conteneurs, de tankers pour que les marchandises, les équipages, parce qu'il y a des équipages qui sont bloqués depuis des mois, le pétrole, le gaz puissent sortir, que ça rouvre et que ça fasse baisser les prix.
2: Emmanuel Macron indique également que le porte-avions Charles de Gaulle peut être sur zone dans 2 ou 3 jours. Le président qui a aussi évoqué dans cette interview les menaces de droits de douane sur le vin français envisagées par Donald Trump pour dénoncer les taxes sur les entreprises technologiques américaines. Le président promet d'avoir une discussion respectueuse mais ferme à ce sujet avec son homologue américain. Lui doit arriver en Haute-Savoie dans l'après-midi. Plus des 2/3 des recommandations faites par la commission indépendante sur l'inceste n'ont pas été mises en œuvre. C'est le bilan de la Civise aujourd'hui, après son rapport au gouvernement fin 2023 pour lutter contre la pédocriminalité. Elle pointe notamment un retard majeur de la justice. Et puis après l'Australie et la France, c'est au tour du Royaume-Uni de vouloir interdire les réseaux sociaux pour les moins de 16 ans. Annonce du Premier ministre britannique suite à une grande consultation menée dans le pays sur ce sujet. Keir Starmer indique vouloir une loi avant Noël pour une interdiction dès le début de l'année prochaine. Emmanuel Macron lui a indiqué sur TF1 que la mesure pour les moins de 15 ans en France entrerait en vigueur d'ici la fin de l'année. C'est la fin de ce flash. Bon après-midi.
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2: Bonjour à tous. Après l'accord de paix entre États-Unis et Iran, les prix des carburants vont-ils bientôt baisser? Emmanuel Macron assure que le gouvernement va contrôler que la chute des cours du pétrole soit répercutée à la pompe. Avant l'ouverture du G7 en France, le chef de l'État est revenu sur cet accord dans le 13h de TF1 et notamment sur le possible péage instauré par l'Iran sur le détroit d'Ormuz.
3: C'est évidemment pas du tout ce qu'on souhaite parce que ça créerait un précédent. Il y a beaucoup d'autres détroits dans le monde. Si à chaque fois on fait payer, quelle est la conséquence? Vous faites monter les prix. Pour la terre entière. Donc là, on va aussi en discuter. C'est pas conforme au droit international. Donc nous, on défend le droit international. Et on va tout faire, en effet, pour qu'il n'y ait pas de péage. Déjà, la priorité, c'est le rouvrir. C'est faire sortir les centaines de bateaux, de porte-conteneurs, de tankers, pour que les marchandises, les équipages, parce qu'il y a des équipages qui sont bloqués depuis des mois, le pétrole, le gaz puissent sortir, que ça rouvre et que ça fasse baisser les prix. Et
2: Emmanuel Macron indique également que le porte-avions Charles de Gaulle peut être sur zone dans 2 ou 3 jours. Le président qui a aussi évoqué dans cette interview les menaces de droits de douane sur le vin français envisagées par Donald Trump pour dénoncer les taxes sur les entreprises technologiques américaines. Le président promet d'avoir une discussion respectueuse mais ferme à ce sujet avec son homologue américain. Lui doit arriver en Haute-Savoie dans l'après-midi. Plus des 2/3 des recommandations faites par la commission indépendante sur l'inceste n'ont pas été mises en œuvre. C'est le bilan de la Ciivise aujourd'hui, après son rapport au gouvernement fin 2023 pour lutter contre la pédocriminalité. Elle pointe notamment un retard majeur de la justice. Et puis après l'Australie et la France, c'est au tour du Royaume-Uni de vouloir interdire les réseaux sociaux pour les moins de 16 ans. Annonce du Premier ministre britannique suite à une grande consultation menée dans le pays sur ce sujet. Keir Starmer indique vouloir une loi avant Noël pour une interdiction dès le début de l'année prochaine. Emmanuel Macron lui a indiqué sur TF1 que la mesure pour les moins de 15 ans en France entrerait en vigueur d'ici la fin de l'année. C'est la fin de ce flash. Bon après-midi.
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3: Bonsoir à toutes et tous. Le G7 en France à la une. Il s'ouvre ce soir et les chefs d'État arrivent à Évian. C'est le cas notamment de Donald Trump, le président américain, qui vient de conclure un accord de paix avec l'Iran. Accord salué de toutes parts, même si les questions restent encore nombreuses sur son contenu, sur le Liban, sur le nucléaire civil iranien, mais aussi sur un possible péage instauré dans le détroit d'Ormuz. Concernant le prix des carburants en France, le chef de l'État a assuré qu'il y aurait des contrôles pour voir si la chute des cours du pétrole est bien répercuté à la pompe. Et sur les aides du gouvernement, le Premier ministre promet qu'elles seront versées comme prévu. En tout cas, les prix baissent dans les stations. Le gasoil est repassé vendredi sous la barre des 2 euros, chiffre aujourd'hui du ministère de la Transition écologique. Comme lundi dernier, de nouveau des rassemblements devant les tribunaux. Ce soir, 150 associations féministes et de défense des enfants appellent à se mobiliser chaque semaine pour protester contre les défaillances révélées par l'affaire Liliana et pour demander une loi intégrale pour lutter contre les violences. Une loi intégrale également proposée par 145 députés de gauche comme de droite en fin d'année à l'Assemblée nationale. Une délégation a été reçue cet après-midi à Matignon pour défendre ce texte auprès du Premier ministre. CNews mise en demeure par l'ARCOM, l'autorité de régulation de l'audiovisuel, qui demande à la chaîne d'info de respecter l'exigence d'expression pluraliste des courants de pensée et d'opinion. Elle risque sinon des sanctions financières. Et puis la Coupe du monde de foot, le match entre l'Espagne et le Cap-Vert débute et la conférence de presse de l'équipe de France se termine à la veille de leur entrée en lice contre le Sénégal. On veut commencer par une victoire, assure Didier Deschamps. Et pour le sélectionneur des Bleus, le grand favori du mondial, c'est l'Espagne. Et en attendant donc les Français demain soir, on suivra à 21h le premier match de la Belgique opposé à l'Égypte dans le groupe G. Et également dans la nuit, l'entrée en lice de l'Iran qui affronte la Nouvelle-Zélande. Voilà pour l'info. Bonne fin de journée.
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3: Bonsoir à toutes et tous. Le G7 en France à la une. Il s'ouvre ce soir et les chefs d'État arrivent à Évian. C'est le cas notamment de Donald Trump, le président américain, qui vient de conclure un accord de paix avec l'Iran. Accord salué de toutes parts, même si les questions restent encore nombreuses sur son contenu, sur le Liban, sur le nucléaire civil iranien, mais aussi sur un possible péage instauré dans le détroit d'Ormuz. Concernant le prix des carburants en France, le chef de l'État a assuré qu'il y aurait des contrôles pour voir si la chute des cours du pétrole est bien répercuté à la pompe. Et sur les aides du gouvernement, le Premier ministre promet qu'elles seront versées comme prévu. En tout cas, les prix baissent dans les stations. Le gasoil est repassé vendredi sous la barre des 2 euros, chiffre aujourd'hui du ministère de la Transition écologique. Comme lundi dernier, de nouveau des rassemblements devant les tribunaux. Ce soir, 150 associations féministes et de défense des enfants appellent à se mobiliser chaque semaine pour protester contre les défaillances révélées par l'affaire Liliana et pour demander une loi intégrale pour lutter contre les violences. Une loi intégrale également proposée par 145 députés de gauche comme de droite en fin d'année à l'Assemblée nationale. Une délégation a été reçue cet après-midi à Matignon pour défendre ce texte auprès du Premier ministre. C'est news mise en demeure par l'ARCOM, l'autorité de régulation de l'audiovisuel, qui demande à la chaîne d'info de respecter l'exigence d'expression pluraliste des courants de pensée et d'opinion. Elle risque sinon des sanctions financières. Et puis la Coupe du Monde de foot, le match entre l'Espagne et le Cap-Vert débute et la conférence de presse de l'équipe de France se termine à la veille de leur entrée en lice contre le Sénégal. On veut commencer par une victoire, assure Didier Deschamps. Et pour le sélectionneur des Bleus, le grand favori du mondial, c'est l'Espagne. Et en attendant donc les Français demain soir, on suivra à 21h le premier match de la Belgique opposé à l'Égypte dans le groupe G. Et également dans la nuit, l'entrée en lice de l'Iran qui affronte la Nouvelle-Zélande. Voilà pour l'info. Bonne fin de journée.
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2: Bonsoir à toutes et tous. Le G7 en France à la une. Il s'ouvre ce soir et les chefs d'État arrivent à Évian. C'est le cas notamment de Donald Trump, le président américain, qui vient de conclure un accord de paix avec l'Iran. Accord salué de toutes parts, même si les questions restent encore nombreuses sur son contenu, sur le Liban, sur le nucléaire civil iranien, mais aussi sur un possible péage instauré dans le détroit d'Ormuz. Concernant le prix des carburants en France, le chef de l'État a assuré qu'il y aurait des contrôles pour voir si la chute des cours du pétrole est bien répercuté à la pompe. Et sur les aides du gouvernement, le Premier ministre promet qu'elles seront versées comme prévu. En tout cas, les prix baissent dans les stations. Le gasoil est repassé vendredi sous la barre des 2 euros, chiffre aujourd'hui du ministère de la Transition écologique. Comme lundi dernier, de nouveau des rassemblements devant les tribunaux. Ce soir, 150 associations féministes et de défense des enfants appellent à se mobiliser chaque semaine pour protester contre les défaillances révélées par l'affaire Liliana et pour demander une loi intégrale pour lutter contre les violences. Une loi intégrale également proposée par 145 députés de gauche comme de droite en fin d'année à l'Assemblée nationale. Une délégation a été reçue cet après-midi à Matignon pour défendre ce texte auprès du Premier ministre. C'est news mise en demeure par l'ARCOM, l'autorité de régulation de l'audiovisuel, qui demande à la chaîne d'info de respecter l'exigence d'expression pluraliste des courants de pensée et d'opinion. Elle risque sinon des sanctions financières. Et puis la Coupe du Monde de foot, le match entre l'Espagne et le Cap-Vert débute et la conférence de presse de l'équipe de France se termine à la veille de leur entrée en lice contre le Sénégal. On veut commencer par une victoire, assure Didier Deschamps. Et pour le sélectionneur des Bleus, le grand favori du mondial, c'est l'Espagne. Et en attendant donc les Français demain soir, on suivra à 21h le premier match de la Belgique opposé à l'Égypte dans le groupe G. Et également dans la nuit, l'entrée en lice de l'Iran qui affronte la Nouvelle-Zélande. Voilà pour l'info. Bonne fin de journée.
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